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1: I've been backstage of the Opry a handful of times, and I really can't describe the feeling of walking out on this stage and seeing all you people out there. 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I don't know if he's here. If you are, make some noise. He might not be. But this is a song I'm really proud of, and hope you all like it.
2: Dans la rubrique Portrait d'artiste, voici Mo Pitney.
3: Mo Pitney, né à Cherry Valley, dans l'Illinois, grandit dans une maison de briques rouges, fait du vélo et pêche dans un lac situé à 1 600 km, qu'il rejoint à vélo lors de ses loisirs. La musique fait également partie de sa vie, car ses parents sont des musiciens. Il commence à jouer de la batterie à 6 ans, et vers sa 2e année, il prend la guitare de son père en lui demandant de lui apprendre quelques accords.

Quelques temps plus tard, Mo Pitney interprète deux chansons de Johnny au cours d'un concert. À 15 ans, il joue de la guitare acoustique, accompagné par son frère à la basse et un ami à la mandoline. Il joue des chansons de Kate Whitley, connue pour son répertoire bluegrass. Mo se passionne pour ce type de musique.

0: Encouragé à se déplacer à Nashville par un ami auteur-compositeur, Maupinet se présente dans quelques studios de production et décroche un contrat avec Curb Records. Il commence à écrire des chansons, conseillé par son producteur Tony Brown, connu pour son travail de production avec Reba McEntire, Vince Gill et George Strait. Tony lui dit « Libère-toi, fais savoir qui tu es ». Mo réalise alors qu'il peut créer et assis sur un tabouret, il joue et fait un enregistrement en live. Il dit « Mes mains étaient déliées ». À 20 ans, inspiré par des artistes tels que Keith Whitley, Johnny Cash, Randy Travis, Buck Owens et Daryl Singletary, Mo chante avec sa voix grave et profonde. Après l'avoir entendu chanter pour la première fois dans le studio, John Rich s'écrie
1: « Boy, avec une voix comme ça, vous avez toutes les chances de réussir. »
2: I wrote this about 2 years ago. I've heard it called cute. I don't like to use that word, but I guess it's the cutest song I got. You mind getting having a little more vocal, if that's all right?

0: 2016, sous le label Curb Records, sort l'album Behind This Guitar. C'est ainsi que Mo Pitney réalise un parfait mélange de sons traditionnels liés à la country. Il aime écrire des chansons qui reflètent des thèmes tels que la jeunesse, l'amour, la foi, la famille, les amis et la nature. Mo partage sa vie entre son activité d'artiste et sa vie de famille avec sa femme Emily et ses deux filles, Evelyn et Audra.
1: Mo raconte:
2: je crois que je peux vivre à travers ma musique car je pense qu'elle a sa place. Mes yeux sont fixés sur la réussite, mais le succès, ce n'est pas mon objectif premier. Ce qui compte, c'est de pouvoir construire une vie confortable et faire une carrière musicale, tout en gardant ma tête sur les épaules. J'ai la chance de pouvoir le faire.
1: On peut retrouver la philosophie de vie de Mo à travers la chanson Behind This Guitar, une chanson de Don Sampson et Phil O'Donnell qui l'interprètent.

et fait entre-temps la scène du Grand Hall au Prix le 4 novembre 2014, un tremplin magnifique pour son devenir d'artiste. Quand il n'écrit pas de la musique, Mo passe son temps libre à entraîner son chien, écouter les oiseaux, pêcher ou chasser et parcourir la campagne. Mo Pidney est un garçon de la campagne qui pourrait très probablement changer la musique country et la faire grandir.

Faisons une pause dans la biographie et écoutons « Mississippi Heavy Water Blues » par Doc et Merle Watson, une chanson que Mo adore.

0: quelques moments clés dans sa jeune carrière.
1: Il a partagé la scène au Ryman avec Marty Stewart en juin 2013. En avril 2014, il passe au Bluebird Café à Nashville. Il sort un single éponyme, Mo Pitney Country.

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1: 2019, après une période difficile pendant laquelle Mo avait perdu sa voix, il retrouve sa pleine forme et sort en 2020 l'album « Ain't Lookin' Back », s'ouvrant avec « A Music Man ».

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1: Mo Pitney ne perd pas de temps à montrer son talent unique. Mo Pitney a continué à transformer ses compétences vocales en une série de chansons d'amour, telles que Right Now With You, Boy Gets the Girl et Mattress on the Floor.

Bien que tous les trois soient sublimes en eux-mêmes, Mattress on the Floor est un morceau remarquable, où Pitney chante que l'amour est tout ce dont vous avez vraiment besoin pour vous en sortir.

Avec Jonas, la guitare acoustique rythmique imite un train quittant la gare triomphalement, tandis que Pitney chante « Je ne regarde pas en arrière. Pourquoi le ferais-je quand je ne vais pas dans cette direction ?»

Voici votre émission, autour d'un album. Aujourd'hui, nous vous proposons de découvrir Dive Bar Beauty Queen, un album de Ashland Craft, qui est sorti en 2025. Écoutons le titre, Dive Bar Beauty Queen, une chanson qui dévoile le tempérament fougueux de Ashland et l'ambiance des bars. C'est un morceau entraînant, taillé pour

Cette chanson, Ashland l'a écrite vers ses 18 ou 19 ans, à peu près. Elle se produisait à l'époque en Caroline du Sud, dans un bar miteux appelé Wendell's Dippin' Branch. Depuis, la vie a changé. Écoutons un deuxième titre de cet album, Yard Sale. Une chanson entraînante, coécrite avec deux bonnes amies de Aslands, Cassette Tindall et Lee Starr, qui est aussi l'une des productrices de l'album. Interprétée avec Maestas et Ashley McBride.

Écoutons la chanson Kick Rocks Cowboy, qui s'impose rapidement comme un titre phare et un incontournable de ses concerts. Ashland Kraft confie que c'est actuellement la chanson qu'elle utilise pour clore ses spectacles.

0: Écoutons le titre, Doesn't Have to Be That Way. Ashland raconte que dans cette chanson, elle y trouve ce qu'elle aime dans la musique. Elle est pleine de peps, elle a un petit côté âme, c'est de la country, et elle donne envie de danser. Cette chanson est un vrai bijou pour elle.
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Terminons cette présentation avec un des moments forts de l'enregistrement en studio, à savoir l'intégration d'un solo de clarinette basse dans la chanson Hanging Up the Honky Tonk. Un choix audacieux suggéré par Jess Gromey, une des productrices. Cela s'est avéré payant. C'était tout simplement magique une fois le morceau terminé, a déclaré Ashland.

Salut les Bluegrass Girls, salut les Bluegrass Boys, bienvenue sur WRCF pour un nouveau numéro de Bluegrass Rules en compagnie de Christian, votre émission entièrement consacrée à la musique bluegrass, avec cette semaine comme album découverte Any Old Time, le premier album bluegrass de Kevin Denney, né le 27 janvier 1978 à Monticello dans le Kentucky. Il a sorti deux albums country en 2002 et 2016 avant ce premier album Bluegrass. Nous écouterons trois titres au cours de l'émission. Le premier qui vient de faire l'ouverture, c'était Kiss My Bluegrass Goodbye. Whisper Stephenson, dont le nom complet est Fallon Whisper Stephenson, née le 25 avril 2009 à Nashville. Elle est la fille de Larry Stephenson, du Larry Stephenson Band. Elle a sorti un album à l'âge de 10 ans. Il vient de sortir un tout nouveau single, sur lequel elle est accompagnée par son père à la mandoline et aux harmonies, Derek Vaden, banjo harmonie, Jimmy Ames à la guitare, Matt Wright à la basse, et Jason Barry au fiddle. Le titre de ce single qui vient de paraître, c'est Life's Highway.

C'était le nouveau single de Whisper Stephenson, Life's Highway. Pam Setzer vient de Mountain View dans l'Arkansas. Elle a enregistré un album en 2025, Fear Under Grandpa's Bed, dont voici un extrait, Mountain View Night. Elle vient elle-même de Mountain View dans l'Arkansas. Les musiciens qui l'accompagnent sur cet album sont Tim Crutch, fiddle, guitare, mandoline, basse, banjo, Pat Wiley pour les harmonies vocales.

Vous êtes bien sûr WRCF en compagnie de Christian pour Bluegrass Rules, après Pam Setzer et Mountain View Night de l'album Filler Under Grandpa's Bed. Nous venons d'écouter Tom Utz, guitariste, chanteur, producteur né à Bulle en Allemagne et qui vit depuis de nombreuses années à Nashville. Il vient de sortir le premier single de son futur album où il s'accompagnera en principe tout seul à la guitare. Ring a Bell In sera le titre de l'album. Le single que nous venons d'écouter s'appelle Ramblin' Gamblin' Blues. Backline est un groupe de Spartanburg en Caroline du Sud. La chanteuse s'appelle Kathleen Ingardia. Elle joue également de la guitare. À côté de son travail avec le groupe Backline, elle a sorti un album solo en 2023. Les autres membres du groupe sont actuellement Jacob Carroll au banjo, David Evner à la mandoline, Jeff Partin, dobro, guitare et harmonie vocale, Chris Williamson à la basse. Leur deuxième album sortira dans quelques semaines ou quelques mois tout au plus. Le titre sera Turning New Ground. Voici un tout nouveau single, Just Can't You.

C'était Backline avec leur nouveau single Just Country qui figurera sur le deuxième album du groupe qui paraîtra dans quelques semaines ou quelques mois, je n'ai pas encore la date exacte, Turning New Ground. Jim Lauderdale est né le 11 avril 1957 à Troutman en Caroline du Nord. Il a débuté comme chanteur country avant de se lancer dans le bluegrass. Son nouveau single s'appelle Little Bitty Diamonds, enregistré en compagnie de The Po Ramblin' Boys. Peut-être que l'album complet sera en compagnie de ce groupe, qui est composé de Sigi Lewandowski Mandolin Harmony, Jerem Brown Banjo Harmony, Jasper Lorentzen à la basse, John Gooding à la guitare et Max Silverstein au fiddle. Il a remplacé depuis quelques mois Laura Horshaw. Voici donc le nouveau single de Jim Lauderdale, qui est actuellement en première partie de la tournée européenne d'Emilio Harris, Little Bitty Diamonds.

C'était Jim Lauderdale avec son nouveau single Little Bitty Diamonds, avec en guest le groupe The Poe Ramblin' Boys. Il est temps de retrouver pour la seconde fois dans l'émission Kevin Denney avec I Still and Memories, deuxième extrait de Any Old Time, son premier album bluegrass qui est notre album découverte de la semaine. Et juste après, l'instrumental de la semaine par Laurie Lewis and the Right Hands.

Vous êtes toujours sur WRCF en compagnie de Christian pour Bluegrass Rules, votre émission entièrement consacrée à la musique bluegrass. Après Kevin Denney et I Still and Memories, deuxième extrait de l'album découverte de la semaine Any Old Time, nous venons d'écouter l'instrumental de la semaine par Laurie Lewis and the Right Hands, Hell Broke Loose in Georgia. C'est l'extrait de leur nouvel album O California. Laurie Lewis est née le 28 septembre 1950 à Long Beach, en Californie. Chanteuse, violoniste, guitariste et songwriter, c'est son 18e album. Les musiciens qui l'accompagnent sur cet album sont George Guthrie au banjo, Sam Bush à la mandoline, Azzy Chacho à la basse et Brandon Goodman au fiddle. Écoutons maintenant quelques titres du King Elvis en version bluegrass. J'ai choisi ceci puisque va sortir dans quelques jours un documentaire qui s'appelle Epic Elvis avec des morceaux de concert inédits de 1970 à 1972, le tout par Buzz

pour aujourd'hui, j'ai choisi sa version de ce titre de 1972, qui a été également quelques années plus tard un grand succès pour Willie Nelson.

C'était Gary Brewer avec Always on My Mind, une reprise du King Elvis de 1972. C'est extrait de l'album de 2002, Gary Brewer Sings Elvis. Voici un extrait maintenant de l'album Bluegrass Elvises de 2007, duo composé de Sean Kemp et Billy Burnett, de son vrai nom Darrell DeShawn Kemp, né le 29 août 1966 à Perryville dans l'Arkansas. Il a sorti 7

album country, que trois albums bluegrass avec The Earls of Leicester et cet album en duo avec le fils et le neveu d'Hersey et Johnny Burnett du rock'n'roll trio né le 8 mai 1953 à Memphis. Voici leur version de Little Sister.

Vous êtes toujours sur WRCF en compagnie de Christian pour Bluegrass Rules, après Sean Kemp et Billy Barnett et leur version de Little Sister de l'album Bluegrass Elvis's de 2007. Nous venons d'écouter Honey Norman, née un 21 octobre à Powell, Tennessee. Elle a sorti 3 albums dans sa carrière. Le troisième était entièrement consacré à Elvis. Il s'appelle Taking Care of Bluegrass Elvis Tribute. Il est paru en 2016. Nous venons d'écouter sa version de Suspicious Minds. La semaine prochaine, notre album découverte sera Roadgrass Outlaws de Acid Dixie. C'est leur tout nouvel album qui vient de paraître. Il est déjà sur WRCF et dans Sur la route de Nashville. Les membres de Acid Dixie sur cet album sont John Wheeler, guitare, chant, mais il joue aussi du fiddle, de la mandoline, du banjo. Il y a également Jake Beckersnake Byers à la basse, Hippie Joe Imas à la mandoline et la guitare, Richard Collins au banjo. C'est bien sûr un album de bluegrass, mais là ce n'est pas du hard rock ou de la pop qu'ils reprennent, mais des chansons country comme Carrie Brown de Steve Earle en 1999, qu'il avait enregistré en compagnie du Del McCoury Band. Et même l'album complet qu'ils avaient enregistré ensemble. Carrie, darling, Carrie.

C'était AC/DC avec Terry Brown, une reprise de Steve Earle et du Del McCoy Band de 1999, extrait de notre prochain album découverte de la semaine, Roadgrass Outlaws. On termine l'émission en compagnie de Kevin Denney et du troisième et dernier extrait de Any Old Time, son premier album Bluegrass qui était notre album découverte de la semaine. Ce troisième et dernier titre, c'est High on a Mountain.

Vous venez de passer une heure en compagnie de Christian sur WRCF à l'écoute de Bluegrass Rules, votre émission entièrement consacrée à la musique bluegrass. À l'instant, High on a Mountain par Kevin Denny, troisième et dernier extrait de notre album découverte de la semaine, son premier album bluegrass, Any Old Time. Je vous donne rendez-vous la semaine prochaine pour un nouveau numéro de Bluegrass Rules sur WRCF.

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1: Eh bien oui, bien sûr, welcome aboard, voilà, Linda Gail Lewis, je le rappelle, qui est la sœur du Killer, le chanteur de rock'n'roll, Jerry Lee Lewis, Faraday, Louisiana, et puis Jerry Lee Lewis qui nous a quittés il y a quelques années maintenant, donc sa sœur continue à retracer la voix de son grand frère à travers ses chansons.

Alors, la semaine dernière, je vous ai amené en Californie. On est allé à Sequoia National Park. Et puis, maintenant, on repart à l'autre bout du pays, puisque nous allons dans le Maine, sur la côte est. Et voilà, c'est le moment de magie. C'est vrai que ce bus, il est formidable. Et là, je vais vous emmener dans des petits endroits, notamment vraiment un endroit qui est vraiment superbe, qui vaut le détour. C'est immanquable. C'est la péninsule de Permaquid. Mais je reviendrai dessus tout à l'heure. Allez, on va démarrer tout de suite avec un titre sorti en 2008, encore un tube qui a fait tout le tour de toutes les radios country. Twist Atkins, Ladies Love Country Boy. Les filles aiment les country boys. Ça doit être vrai, je le pense.

0: Lady Love Country Boys, voilà, donc c'était un tube de Monsieur Trace Atkins en 2008. Lui, c'est vraiment un bel artiste qui nous vient de la Louisiane et qui n'a pas seulement une carrière derrière les studios d'enregistrement, il fait aussi pas mal de téléfilms, de films tout court, et on le voit assez souvent. En plus, c'est un grand bonhomme, une grande stature, avec beaucoup de talent et très aimable, mais c'est vraiment un grand costaud. Et toujours ses clips, ils sont toujours bien réussis, il y a de l'humour, c'est vraiment très bien. Alors, nous sommes dans le Maine. Et dans le Maine, eh bien, nous sommes sur la côte Est. Alors, si on est pressé, eh bien, on peut, depuis l'aéroport JFK à New York, eh bien, on prend la Interstate 95 North et direction le Maine. Alors, n'hésitez pas à regarder un petit peu autour de vous parce que vous aurez des surprises au niveau des villes. On peut très bien arriver à Portland. Alors, précisez toujours Portland, alors dans le Maine, et non pas Portland dans l'Oregon. C'est l'Oregon, c'est la côte Pacifique. Ou alors on peut arriver à Camden. Camden, ben non, vous n'êtes pas dans la banlieue de Londres, vous êtes bien toujours dans le Maine. On peut même arriver à Francfort. Eh bien oui, il y a eu beaucoup d'Allemands qui sont venus, donc ils se sont dit, ben, pourquoi on ne va pas faire un petit patelin qui s'appelle Francfort, alors que moi je viens d'Allemagne. Pourquoi pas, etc., etc. Et il y a même une ville qui s'appelle Belfast. Bon, alors Belfast, dans le Maine, hein, rien à voir avec Belfast en Irlande du Nord. Bien, alors dans la péninsule de Permaquid, ça, c'est vraiment un endroit absolument fabuleux. Hein. Sur la pointe sud de la péninsule, eh bien, il y a ce Permaquid Point. C'est un des endroits les plus époustouflants du Maine, avec ses formations de roches magmatiques, tourmentées, battues par une mer fouilleuse. Ouais, ça, c'est de la poésie, hein. Alors, il ne faut pas hésiter à monter tout en haut des rochers pour attraper le Lighthouse Park, c'est-à-dire le phare. Et là, vous aurez une vue absolument fabuleuse sur toute la côte. Ce phare, il était construit en 1827 avec une puissance de 11 000 bougies. Et si on arrive vraiment tout en haut du phare, parce qu'on peut y accéder, eh bien on sera récompensé par une superbe vue sur la côte. Alors la maison du gardien de phare est désormais un musée. The Fisherman Museum, voilà, qui vous propose des photos d'époque et puis des photos de la côte par elle-même. Et quand on redescend dans la petite ville à côté, eh bien, n'hésitez pas à vous arrêter sur le port pour faire une petite récompense, puisque vous êtes monté tout en haut du phare, vous aurez certainement soif, mais vous aurez certainement aussi l'envie de vous faire un petit sandwich au homard. Ah oui! Petite anecdote également, sachez que le homard, eh bien, s'est pêché dans toute la côte, là. Et les Indiens de l'époque qui vivaient là, eh bien, je vous donne dans le mille, eh bien, le homard, ils allaient le pêcher, ils le concassaient, ils s'en servaient comme engrais pour leurs champs. Eh bien, voilà. Quand on voit le prix d'un homard surgelé dans un congélateur, quelque part dans votre supermarché du coin, ça laisse un petit peu rêveur. Allez, je vous propose de retrouver une voix. Mais alors, une voix, eh ben c'est la voix de Trisha Yearwood, une des plus belles voix de la country music. I Still Love You More, voilà, un morceau enregistré le 12 décembre 2018. Je vous laisse sous le charme, je me tais, parce que quand Madame Trisha Yearwood chante, on se tait et on écoute. C'est vraiment une superbe, superbe chanteuse. Vraiment, je me répète, une des plus belles voix de la country music.
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I Still Love You More, Madame Trisha Yearwood. Alors, je vous ai passé un liner tout à l'heure, il y avait Garth Brooks. Ben oui, parce que Madame Trisha Yearwood, elle est mariée avec Monsieur Garth Brooks. Donc, quand je les avais rencontrés, ben, ils étaient ensemble, forcément. Donc, c'était l'opportunité de faire un joli liner avec Monsieur son mari. Trisha Yearwood, vraiment une des plus belles voix de la country music. N'hésitez pas à trouver ses CD. Et le morceau que je vous ai proposé date de 2018. Ah, c'est vraiment des grands, grands artistes. On n'est jamais déçu. On a toujours n'importe quel CD. Vous avez toujours des belles chansons d'amour comme ça, des chansons de country. C'est vraiment la belle interprétation. Avec toujours des grands musiciens enregistrés dans les plus beaux studios qu'il peut y avoir sur tout le continent américain. Notamment, que ce soit à Nashville, au Texas ou dans l'ouest de la Californie. Enfin, tout est possible. Voilà. Allez, le bus de Coast to Coast, lui, il va laisser le Maine avec ses phares et ses rochers. Et puis, et sa côte complètement coupée en petits bouts. Et là, hop, magie, et on arrive sur le Grand Canyon. Alors, Grand Canyon, c'est pas un petit morceau. Ça fait quand même 512 km de long. Et pour certains endroits, ça fait au moins 1400 mètres de profondeur. Alors, moi, je vous emmène voir le Grand Canyon Ouest, est l'endroit qu'on appelle le Skywalk. Alors le Grand Canyon Ouest, il ne fait pas partie du National Park de Grand Canyon, qui est géré par les États-Unis, donc par les Rangers. La partie Ouest, eh bien, elle appartient à l'Ualpai. Eh bien, ce sont des Indiens qui sont propriétaires du terrain et qui ont fait construire cette passerelle. Alors il s'agit de quoi, le Skywalk? Eh bien, c'est un anneau qui est dans le vide, qui surplombe le vide à 1200 mètres de profondeur. Alors bien sûr, il y a toutes les sécurités possibles. Eh bien, il faut acheter le forfait Legacy Pass qui est vendu par les Ualpai. Une navette dessert plusieurs vues panoramiques sur la route circulaire longeant le versant. Alors les circuits comprennent le déjeuner, les tours en calèche, depuis une ville du Far West reconstituée avec des spectacles improvisés par les Amérindiens. Encore un endroit de dingue, mais qu'il faut voir. Et puis, alors, il faut y aller le matin, il faut y aller l'après-midi. Je dis toujours, le Grand Canyon, logez-vous à Williams, vous serez sur la route 66. C'est pas très loin. Et comme ça, vous pouvez y aller tôt le matin pour avoir le lever de soleil, ou alors rester plus tard le soir pour le coucher de soleil. Les lumières sont absolument fabuleuses. Messieurs, mesdames, chers artistes que vous êtes tous, à vos pinceaux également, n'hésitez pas à photographier et à regarder. Ou le plus simple, mettez-vous assis sur un rocher et puis regardez. Et vous vous souviendrez toujours de ces couleurs fabuleuses qu'est le Grand Canyon. Au fond, c'est le Colorado qui passe. Bien, allez, je vous propose de reprendre la route pour retrouver un artiste qui s'appelle Lee Kerdagan. When the snow falls on the Alice. Alors lui, il n'est pas américain, il vient d'Australie. Et quand la neige tombe sur Alice, je pense que c'est sur Alice Springs qui est en Australie.

0: Et voilà, encore un bel artiste qui a passé sur toutes les platines des DJ aux États-Unis, Lee Kernaghan, When the Snow Falls on the Alice. Alors bien sûr, je dis aux États-Unis, mais aussi en Australie, hein, puisque cet homme-là, il vient de là-bas.
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3: 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Tais-toi et tiens la boîte. 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
0: Extraordinaire. Les enfants, ça retient tout ce que ça entend. Évite de parler charabia. Bah oui. Ah mais, bien sûr, c'est le fils du désert avec John Wayne en 1948. C'est vraiment un truc, on ne s'en lasse pas. Nous étions donc sur la partie ouest du Grand Canyon. Eh bien, il y a aussi la partie plus vers l'est. Alors là, il y a des endroits complètement magiques à s'arrêter. Et comme je vous le disais, eh bien, n'hésitez pas à venir le matin, le soir. Et n'hésitez pas également à vous installer sur un joli petit motel qui est sur la route 66 à Williams, à 60 km au sud du moins. Et ça sera vraiment un joli souvenir entre la route 66 et ce Grand Canyon qui est absolument fabuleux et magique.
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0: Je vous propose de retrouver un groupe qui nous vient d'Angleterre, The Doyle Brothers. I left my wife in Las Vegas. Ben lui, il a perdu ou il a quitté sa femme à Las Vegas. Écoutez, c'est des choses qui peuvent arriver dans la vie.
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Et voilà, le pur swing de Doel Brother, I Left My Wife in Las Vegas. Ah, Las Vegas, oui, bah, de quoi s'y perdre, c'est vrai qu'il y a beaucoup de choses à voir, mais je vous en reparlerai la semaine prochaine. Entre autres, je vous emmènerai dans le sud de l'Utah, encore un endroit complètement fabuleux.

Eh bien, vous aussi, vous êtes un petit peu des highwaymen, puisque le bus de Coast to Coast, c'est un voyage à travers les États-Unis que vous pouvez retrouver chaque semaine sur vos zones favorites, là où vous habitez. Bien sûr, le podcast est disponible. On peut saisir sur votre clavier Coast to Coast RCF Lorraine. Et là, vous aurez toute la liste des émissions que vous pouvez mettre sur votre téléphone et réécouter ça là où bon vous semblera et alors qu'il vous fera plaisir également. La semaine prochaine, donc, j'aurai le plaisir de vous emmener dans d'autres endroits, puisque les USA, c'est quand même tellement grand. Coast to Coast, c'est une production RCF Nancy. La technique était assurée aujourd'hui par Corentin Dufour. Merci Corentin de ton savoir-faire. Et on va terminer avec des gens qui excellent dans le blues. Une belle association entre Omar Kendike et Jimmy Vaughan, On the Jimmy Reed Highway. Un morceau qui date de 2014. Mais là, c'est du vrai bon blues. Et moi, je vous remercie de m'écouter. Et je vous dis à bientôt. Bye bye. Stay tuned.

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1: Et bonjour ou bonsoir à toutes et à tous. La musique américaine, la musique country de tradition à la radio. Et pour débuter ce nouveau programme, Chris Young, un souvenir qui nous ramène en 2009, The Shoebox.
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1: Chris Young, un extrait de l'album The Man I Want to Be. On écoutait The Shoebox. Et comme chaque semaine, à la radio, un mix entre les nouveautés et les souvenirs en provenance du Texas, de Nashville ou d'ailleurs. Welcome!
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Sweeney, As Long As There's a Honky Tonk, un extrait de l'album Rhinestone Requiem, paru l'an dernier. Du côté des nouveautés, voici Chance Williams, Saddle Up, cet extrait d'un hippie, paru cette semaine.

extrait d'un album constitué d'inédits, Randy Travis, et un nouveau simple extrait de cet album, c'était I Don't Care. Emily Ann Roberts et Ian Mantic en duo, Jack and Jill Daniels.

0: s'est présenté lui-même, Tisdale, qui est Everything But Gone, titre générique d'un hippie paru il y a quelques semaines. Et pour terminer le segment, dans quelques secondes, Clay Walker, Texas Swing, c'était en 2001.
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2: Un bel, très bel été à toutes et à tous. La musique américaine à la radio. Numéro 1 en 1993 aux États-Unis comme au Canada. Easy Come, Easy Go et George Strait. En 2026, c'est Guy Gates qui nous propose sa version.
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Zinsgill est la suite de cette série de hippies pour fêter ses 50 ans de carrière. Voici, aux côtés de Cindy Thompson, 18 Summers.

apparaître le 25 septembre un nouvel album pour Aaron Watson. Voici pour vous Dolly Parton, Pinball Machine.

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2: Et j'espère que tout va bien pour vous de l'autre côté du poste. Le Nitty Gritty Dirt Band. Fishing in the Dark. C'était en 1987.

groupe de légende, le Nitty Gritty Dirt Band sur l'album Hold On. Et puis là, du côté des nouveautés, Bryce Leatherwood, Grain of Salt, un titre à retrouver sur un album à paraître le 18 septembre prochain, Bills and Ballads. Merci de votre fidélité.

titre coécrit par Drake Milligan. Voici Paper Umbrellas, la version de John Wolfe.

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1: 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Et c'est le moment pour moi de vous saluer, de vous souhaiter un très bel été, un bon courage si vous travaillez. Et on se dit au revoir avec Gina, la master, du côté de la Californie. Son nouveau titre, His Name Was John. Belle semaine à vous, et surtout, portez-vous bien.

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1: Les albums se suivent, mais ne se ressemblent pas. Commençons la période liée aux fêtes de Noël avec l'album Snow Globe Town par Brad Paisley. Brad Paisley revient pour les fêtes avec cet album de 16 titres qui capture la chaleur, l'humour et la sincérité qui le caractérisent. Cet opus mêle des compositions originales festives à des classiques intemporels, dont 8 nouvelles chansons écrites par le tout nouveau membre du Panthéon des auteurs-compositeurs de Nashville.
2: Parmi elles, Counting Down the Days, qui illumine déjà les fêtes en tant qu'hymne officiel du conte à rebours de Noël sur la chaîne Hallmark. Album qui est sorti le 7 novembre 2025 sous MCA Nashville. Écoutons Counting Down the Days.

Snow Globe Town, album empreint de l'humour caractéristique de Brad Paisley, de ses récits vivants et de son talent musical exceptionnel, produit avec le même professionnalisme qui fait de lui une figure incontournable de la musique country depuis plus de 20 ans. Écoutons deux titres par Brad Paisley, My Favorite Things, et ensuite, Oh Holy Night, une chanson hors du temps.

Avez-vous apprécié le jeu de guitare de Brad? C'est un super guitariste, membre du Grand Ole Opry depuis 2001. Paisley a non seulement composé les chansons du film, produit par la chaîne Hallmark ayant pour titre I Grand Ole Opry Christmas, mais il y apparaît également aux côtés de Nikki DeLoach et Christopher Polara, ainsi que de plusieurs figures familières de l'Opry. Le résultat allie la passion de Brad pour la musique et l'art de raconter des histoires, invitant les spectateurs dans un univers chaleureux et country où scintillent les lumières de Noël et où la bonne humeur est toujours au rendez-vous. Voici deux autres titres. Last Year par Brad Paisley avec comme invité Kelly Bannon. Nous terminons cette présentation avec le titre incontournable, The First Noël.

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1: Portrait d'artiste. Cette semaine, Ali Alain rencontre de
2: Cody Jinx.
3: How you doing, man? You good, brother? How are you, man?
4: Good to see you, man.
3: It's good to be here.
4: Thanks for coming to hang
2: out. Cody Jinx, né le 18 août 1980 à Fort Worth, au Texas, est un chanteur country américain originaire d'Omaha. Il grandit en écoutant de la country music, celle que son père aimait entendre à travers des artistes tels que Johnny Cash, Waylon Jennings et Merle Haggard. Imprimé par ce style musical, adolescent vers ses 16 ans, alors qu'il fait ses études à Halton High School, il commence à apprendre quelques riffs de musique country sur la guitare de son père.

0: Rapidement, il joue du heavy metal, un genre dérivé du rock, communément appelé metal. Et il passe une bonne partie de sa jeunesse à devenir James Hetfield, musicien américain né le 3 août 1963 à Downey, en Californie. Avec Lars Ulrich, il est le cofondateur, chanteur et guitariste rythmique du groupe The Thrash Metal, Metallica. Thrash metal est un sous-genre du heavy metal apparu au début des années 1980. Cody Jinks commence une carrière de chanteur et joue de la guitare rythmique dans un groupe de thrash metal de Fort Worth nommé Unchecked Aggression, initialement appelé Silas, qui a été actif de 1998 à 2003. Le band se compose de Gary Burkham à la basse, remplacé en 2000 par Chris Lewis, Anthony Walker à la batterie et Ben Heffley à la guitare. Un album, The Massacre Begins, est publié en 2002.
1: Écoutons la chanson
0: Kill Me Again,
1: de l'album
0: The Massacre Begins.
1: qui est sorti en juillet 2002.
2: What's the point, man?
3: There's no reason. Here's my point, dude. There's no fucking reason why these.
4: Yeah, Walter, what's your point?
3: Huh?
2: Walter, what is the point? Look, we all know who is at fault here. What the fuck are you talking about?
3: Huh? No, what the fuck are you? I'm not. We're talking about unchecked aggression here.

Le groupe prend fin lors d'une tournée à Los Angeles, une période où il y avait beaucoup d'alcool et d'animosité parmi les membres. Revenons à une musique plus conforme à notre passion et écoutons par Cody Jinx The Same de l'album I'm Not the Devil.

Cody prend alors une année sabbatique loin de la musique. Vers 2005, il recommence à jouer, mais opte pour la country music, la musique dans laquelle il a grandi et se retrouve volontiers là où tout a commencé pour lui. Son style de musique country n'a rien de nouveau, c'est un retour au merveilleux son avec des mélodies imbibées de whisky, semblables à celles de Waylon Jennings ou de Merle Haggard, David et Alan Coe, mêlées à une touche de Graham Parsons. Ces mélodies coupent court à l'absurdité de la musique country moderne. De l'album intitulé 30, voici With All the Guitar,

0: soutenu par les Tone Deaf Hippies, un groupe de musiciens incroyablement doués et partageant les mêmes idées, Cody Jinks a réuni un son pas comme les autres, tout en restant fidèle aux racines de l'authentique country music américaine. Cody nous raconte
1: « Le premier album que j'ai fait était très Nashville. Je ne savais pas quoi faire d'autre. Je venais juste de sortir de la scène metal et je ne savais pas quelles étaient les tendances de la country music. »
0: Cody emmène son groupe et sa camionnette à travers le Texas et le Midwest. Il fait 4 tournées en Allemagne avec le guitariste John Wallace, le bassiste Joshua Thompson et le batteur Brendan O'Neill. À partir de 2008, Cody commence à sortir des albums dans le genre country. Il fait plusieurs tournées avec Whitey Morgan. Ils se produiront entre autres à Headliners Music Hall à Louisville. Par Whitey Morgan, de son album Whitey Morgan and the 78th Brick City, ainsi que Honky Tonk Queen.

Il fait plusieurs tournées et avec Sturgill Simpson en 2015 dans le cadre de la promotion de l'album Adobe Session. Par Sturgill Simpson, de son album Metamodern Sounds in Country Music, voici la chanson Living the Dream.

écoutons par Cody Jinks de l'album Adobe Sessions. Voici deux chansons, We're Gonna Dance ainsi que Birds.

0: En 2016, Coudy donnera une série de concerts avec Sunny Sweeney.
1: Par Sunny Sweeney, une charmante jeune femme, écoutons les chansons.
0: De son album Trophy, voici I Feel Like Hank Williams Tonight. Et de son album Heartbreakers Hall of Fame, voici Refresh My Memory.

2017, en janvier, il publie une reprise de la chanson à succès des Pink Floyd, Wish You Were Here. Sa longue et sombre barbe et sa vaste gamme de tatouages ne sont pas une mode, ils définissent incontestablement

0: Il nous dit:
1: L'important est de savoir que si vous n'allez pas aider les gens, vous ne jouez pas votre rôle en tant qu'être humain.
0: L'une des chansons préférées de Cody est The Way I Am, une reprise d'un classique de Merle Haggard qui figure sur l'album I'm Not the Devil.

0: J'aime cette chanson.
1: Nous dit Cody Jinx.
0: Je l'ai enregistrée juste avant la mort de Merle. La chanson est toujours dans mon cœur.
1: Sa voix ressemble à celle d'un homme avec des histoires à raconter et des opinions à partager. Cela est particulièrement vrai pour la chanson Hand Me Down, le morceau le plus actuel et sans doute le meilleur de I'm Not the Devil.
0: Ma fille, qui a 6 ans, a reçu des vêtements de mes amis. Elle les adore. Alors j'ai fait cette petite chanson spontanément.
1: Nous dit-il.
0: Écoutons par Cody de l'album.
1: I am not the devil. Hand me down.

0: Un nouvel album, Lifers, doit sortir en juin 2018. Cody Jinx fait suite à son album Lifers de 2018 avec le nouveau LP After the Fire. L'album sortira le 11 octobre 2019 sous le label du compositeur texan Late Records. Cody Jinx est devenu l'une des stars les plus populaires du genre Country Outlaw, rassemblant des fans passionnés par sa musique. Sur After the Fire, Cody a créé 10 nouvelles chansons, y compris une version de Think Like You Think, qui figurait à l'origine sur son premier album, Collector's Item, publié en 2008. Le jour de la sortie de l'album, il se produira au Corpus Christi, au Texas. Il ouvrira également des concerts pour Lynyrd Skynyrd en septembre 2020.
1: On vous propose d'écouter 3 chansons de cet album.
0: I Ain't a Train, Think Like You Think, William and Wanda.
1: Vous pourrez découvrir prochainement les autres chansons.

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Country Boys, bienvenue sur WRCF pour un nouveau numéro de Sur la route de Nashville en compagnie de Christian. Cette semaine, l'album découverte, c'est le cinquième album depuis 2012 de Ryan Little Eagle qui a pour titre Simple Things and Small Town Dreams. Il est originaire de San Antonio au Texas, d'ascendance Lakota, Taino et Latino. Il fusionne la narration propre à la musique country americana avec les racines musicales des Premières Nations, créant ainsi un style qu'il nomme lui-même Native Americana. Il a reçu de nombreux prix dans le genre, comme le Silver Arrow de Spiritwind Records 4 fois et le prix Rising Star. Il a également remporté deux Native American Music Awards, celui du meilleur artiste débutant en 2013 et du meilleur enregistrement instrumental en 2014. Il a aussi reçu deux awards du Canada, les Canadian Indigenous Music Awards pour le meilleur album de flûte en 2013 et 2014. Il a également été nominé musicien de l'année au Taino Awards en 2015. Nous écouterons trois extraits de cet album pendant cette émission. Le premier que nous venons d'écouter en ouverture, What Will This World Be? Alyssa Arnason est une artiste de country alternative folk originaire de Saskatoon dans le Saskatchewan au Canada. Elle a débuté en 2011, sorti son premier album en 2014. Un album tribute à Patsy Cline en 2023 en duo avec une autre chanteuse qui s'appelle Olivia Casey. Et elle vient de sortir en ce début d'année son deuxième album solo, Voices, dont voici un extrait, Good Time Girl, enregistré en duo avec une autre chanteuse du nom de Casey Lee Anderson, elle aussi de la région du Saskatchewan.

C'était Alyssa Arnason avec Good Time Girl avec en guest une autre chanteuse canadienne, Kessely Anderson. C'est extrait de son deuxième album solo qui vient de paraître, Waltzes. Le Nitty Gritty Dirt Band a sorti en fin d'année un EP, Night After Night. Les membres actuels sont Jeff Hanna, guitare et chant, son fils Jamie à la lead guitare et au chant, Jimmy Fadden à la batterie, Bob Carpenter au clavier et au chant, Ross Holmes à la mandoline, et deux guests, Jerry Douglas à la lap steel guitare, c'est également le producteur du EP, et Victor Krauss à la basse. Je vous propose le duo Nashville Skyline entre Jeff Hanna et son épouse, depuis le 5 décembre 1993, la chanteuse, auteur-compositeur Matrassa Berg.

Vous êtes bien sur WRCF en compagnie de Christian pour Sur la route de Nashville. Après le Nitty Gritty Dirt Band et Nashville Skyline, chanté en duo par les époux Jeff Hanna et Matrasa Berg, extrait du EP paru en fin d'année dernière, Night After Night. Et à l'instant, Melinda Schneider, dont le nom complet est Melinda Jane Schneider, née le 7 octobre 1971 à Sydney en Australie. Elle est la fille de la célèbre chanteuse de yodel australienne Mary Schneider. Elle est active dans la musique depuis 1979, mais c'est seulement son 9e album qui vient de paraître, Tender, et l'extrait que nous avons écouté, c'était Open Up. 49 Winchester est un groupe de country, southern rock americana, originaire de Castlewood en Virginie. Le leader-chanteur s'appelle Isaac Gibson, il joue également de la guitare. Il y a Chase Chaffin à la basse, Buzz Shelton, autre guitare, Noah Patrick à la pedal steel guitare et Tim Hall à la batterie. Leur 7e album paraîtra le 15 mai prochain, le titre c'est Change of Plans. Voici le tout premier single qui vient de paraître, Pardon Me.

C'était 49 Winchester avec Pardon Me, premier single de leur futur album Change of Plains, leur septième qui paraîtra le 15 mai prochain. Pam Ross est née à Pittsburgh en Pennsylvanie mais a passé la majeure partie de sa jeunesse à Houston au Texas. Elle s'est ensuite installée quelque temps à Nashville avant de choisir d'emménager avec sa femme Elisa à Fukuvarina en Caroline du Nord pendant la pandémie du Covid. Elle est ouvertement lesbienne et en fait souvent le thème de ses chansons. Son deuxième album depuis 2023 vient de paraître. Il s'appelle Outside the Box et l'extrait que je vous propose, Crazy Ride. Et juste après, le deuxième extrait de l'album découverte de la semaine.

Vous êtes toujours sur WRCF en compagnie de Christian pour Sur la route de Nashville. À l'instant, Ryan Little Eagle avec My Way Home. Deuxième extrait de l'album découverte de la semaine, son cinquième, Simple Things and Small Town Dreams. Et juste avant, Pam Ross avec Crazy Ride de son deuxième album, paru également en ce début d'année, Outside the Box. Écoutons maintenant quelques titres plus anciens. Ils vont tourner cette semaine autour de l'année 97-98, et on commence avec Dina Melinda Carter, née le 4 janvier 1966 à Nashville, Tennessee. Elle est la fille du célèbre guitariste country Fred Carter Jr. Depuis le début de sa carrière, elle a sorti 7 albums studio, a classé 3 singles numéro 1 dans son premier album. Je vous propose un extrait de son deuxième, de 1998, Everything's Gonna Be Alright, You Still Shake Me.

C'était Dinah Carter avec You Still Shake Me de son deuxième album de 1998, Everything's Gonna Be Alright. Chris Knight est un chanteur-songwriter né le 24 juin 1960 à Saint-Louis dans le Missouri. Il a été élevé à Slaughter's dans le Kentucky. Entre 1998 et 2019, il a sorti 9 albums. Voici un extrait de son premier album éponyme de 1998, Summer of 75.

0: Vous êtes toujours en compagnie de Christian sur WRCF pour Sur la route de Nashville. Si on en croit Anita Cochrane, les filles aiment les voitures rapides. Girls Like Fast Cars, extrait de son album Back to You de 1997, c'était son premier. De son vrai nom, Anita Ronnie Cockerman, née le 6 février 1967 à South Lyon dans le Michigan, elle a sorti 3 albums au cours de sa carrière. Juste avant, il y avait Chris Knight avec Summer of 75 de son album éponyme de 1998. Depuis plusieurs semaines, je vous annonce que Karen Jonas de Fredericksburg en Virginie sera en tournée en France entre le 9 et le 18 octobre prochain, avec 2 dates de confirmées, le 9 octobre à la Seine Saint-Cloud en banlieue parisienne, et le 15 octobre au Sheridan Club à la Penne sur Yvonne à côté de Marseille. Je vous propose de l'écouter avec un extrait de son album Butter de 2018, Mama's First Rodeo.
1: Hey, this is Karen Jonas from Fredericksburg, Virginia with Christian on WRCF Radio. I'll be in France for the first time from October 9th to 18th and I hope to see you there.

C'était mon ami Karen Jonas avec Mama's First Rodeo de son album Butter de 2018. Elle sera en France accompagnée par son bassiste Seth Morrissey entre le 9 et le 18 octobre prochain. La semaine prochaine, l'album découverte s'appellera Heartbreak Honky Tonk. C'est le premier album complet de The Cruise Brothers, duo originaire de Gilbert en Arizona, composé des frères Chandler et Miles Cruz, respectivement guitare et chant et guitare, basse et chant. Auparavant, ils ont sorti un EP en 2024. Vous aurez droit bien sûr à trois titres de cet album la semaine prochaine. Voici un tout premier pour aujourd'hui, Tulsa County Jail. 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

C'était The Cruise Brothers avec Tulsa County Jail, extrait de notre album découverte de la semaine prochaine, Heartbreak and Honky Tonk. On se quitte en compagnie de Ryan Little Eagle et du troisième et dernier extrait de notre album découverte de la semaine, Simple Things and Small Town Dreams. Ce dernier titre, c'est White Horse.

Vous venez de passer une heure en compagnie de Christian sur WRCF à l'écoute de Sur la route de Nashville. À l'instant, Wild Horse par Ryan Little Eagle. Troisième et dernier extrait de notre album découverte de la semaine, Simple Things and Small Town Dreams. Je vous retrouve la semaine prochaine pour un nouveau numéro de Sur la route de Nashville sur WRCF.

0: Ils restent aujourd'hui les artistes ayant vendu le plus de disques en Angleterre.
1: 250 millions, c'est quand même pas rien.
0: Et leur carrière peut être comparée en France à celle de Johnny Hallyday, ni plus ni moins. Marvin et Welch sont sans aucun doute le duo de guitaristes rock le plus évolué d'Europe dans les années 1960. Marvin deviendra le premier guitar hero européen et aura une influence considérable et encore perceptible de nos jours, engendrant des émules dont certains sont devenus célèbres, Brian May, Mark Knopfler, David Gilmour, Eric Clapton, Pete Townshend, Jeff Beck, Jimmy Page, Carlos Santana, Chris Rea, Mike Oldfield, pour n'en citer que quelques-uns. D'abord exclusivement associés à Cliff Richard, les Shadows entament une carrière solo couronnée de succès à partir de 1959, tout en continuant à enregistrer et composer avec Cliff régulièrement jusqu'en 1968, puis par intermittence.
1: Que du plaisir.

0: Le répertoire musical des Shadows ne se situe pas dans le style musical country, mais considérons qu'ils se trouvent dans un environnement proche et exceptionnellement, nous allons les écouter.
1: Je pense que vous allez prendre beaucoup de plaisir à les découvrir pour les plus jeunes ou à les réentendre pour les plus anciens.
0: Et particulièrement Hank Marvin, inimitable au niveau du vibrato.
1: La limpidité des sonorités devrait vous séduire. On écoute quelques titres.

0: que nous vous proposons d'écouter.
1: Oui, de quoi bien démarrer l'année. Allez, on parle un peu d'eux.
0: Oui, on découvre les Shadows, qui est un groupe connu pour certains, mais pour les plus jeunes, peut-être à découvrir.
1: The Shadows est un groupe de rock britannique, actif des années 1950 jusqu'aux années 2000. Pionnier du rock britannique, il est toujours une référence. Bon nombre de groupes et d'artistes internationaux se sont inspirés de cette formation qui a posé les bases du rock britannique et de la pop musique européenne. Premier groupe de rock européen en 1958, les Shadows accumulent les hits internationaux dès le début de leur carrière. D'abord en compagnie de Cliff Richard, l'artiste le plus vendu en Angleterre, puis en solo avec des titres généralement instrumentaux, Apache notamment.
0: Que l'on va écouter, que du plaisir.

0: On continue avec le titre.
1: Wonderful Land, numéro 1 en 1962, le titre le plus vendu en Grande-Bretagne de toute la décennie 60. Plus qu'aucun autre single, y compris des Beatles.

0: Ils sont les premiers à mélanger des guitares électriques à un orchestre classique. Ils seront les plus gros vendeurs de disques au monde en 1962-1963 et signent des dizaines de hits jusqu'à la fin des années 1960.
1: Voyons un peu la composition du groupe.
0: Eh bien, il est composé originellement de Hank Marvin, Bruce Welch, Tony Meehan, remplacé par Brian Bennett et Jet Harris. Leur formation, deux guitares, basse, batterie, peut sembler évidente aujourd'hui, tant elle influença des milliers de groupes, mais elle était inédite à l'époque. Ils sont également les premiers en Europe à utiliser des guitares Fender et une basse électrique plutôt qu'une contrebasse.

0: Où est-ce qu'ils ont fait leur début ?
1: Ils débutent au collège sous les noms de Railroaders, puis des Drifters, et deviennent le groupe et les compositeurs de Cliff Richard, qui devient vite en leur compagnie la plus grande vedette du Royaume-Uni, accumulant les hits sans discontinuer pendant 5 décennies. Écoutons par Cliff Richard, The Next Time.

0: Il reste aujourd'hui les artistes ayant vendu le plus de disques en Angleterre.
1: 250 millions, c'est quand même pas rien.
0: Et leur carrière peut être comparée en France à celle de Johnny Hallyday, ni plus ni moins. Marvin et Welch sont sans aucun doute le duo de guitaristes rock le plus évolué d'Europe dans les années 1960. Marvin deviendra le premier guitar hero européen et aura une influence considérable et encore perceptible de nos jours, engendrant des émules dont certains sont devenus célèbres, Brian May, Mark Knopfler, David Gilmour, Eric Clapton, Pete Townshend, Jeff Beck, Jimmy Page, Carlos Santana, Chris Rea, Mike Oldfield, pour n'en citer que quelques-uns. D'abord exclusivement associés à Cliff Richard, les Shadows entament une carrière solo couronnée de succès à partir de 1959, tout en continuant à enregistrer et composer avec Cliff régulièrement jusqu'en 1968, puis par intermittence.
1: Que du plaisir.

0: Le répertoire musical des Shadows ne se situe pas dans le style musical country, mais considérons qu'ils se trouvent dans un environnement proche et exceptionnellement, nous allons les écouter.
1: Je pense que vous allez prendre beaucoup de plaisir à les découvrir pour les plus jeunes ou à les réentendre pour les plus anciens.
0: Et particulièrement Hank Marvin, inimitable au niveau du vibrato.
1: La limpidité des sonorités devrait vous séduire. On écoute quelques titres.

Salut les Bluegrass Girls, salut les Bluegrass Boys, bienvenue sur WRCF pour un nouveau numéro de Bluegrass Rules en compagnie de Christian, votre émission entièrement consacrée à la musique bluegrass, avec cette semaine comme album découverte Any Old Time, le premier album bluegrass de Kevin Denney, né le 27 janvier 1978 à Monticello dans le Kentucky. Il a sorti deux albums country en 2002 et 2016 avant ce premier album bluegrass. Nous écouterons trois titres au cours de l'émission. Le premier qui vient de faire l'ouverture, c'était Kiss My Bluegrass Goodbye. Whisper Stephenson, dont le nom complet est Fallon Whisper Stephenson, née le 25 avril 2009 à Nashville. Elle est la fille de Larry Stephenson, du Larry Stephenson Band. Elle a sorti un album à l'âge de 10 ans. Il vient de sortir un tout nouveau single, sur lequel elle est accompagnée par son père à la mandoline et aux harmonies, Derek Vaden, banjo harmonie, Jimmy Haynes à la guitare, Matt Wright à la basse, et Jason Barry au fiddle. Le titre de ce single qui vient de paraître, c'est Life's Highway.

C'était le nouveau single de Whisper Stephenson, Life's Highway. Pam Setzer vient de Mountain View dans l'Arkansas. Elle a enregistré un album en 2025, Fear Under Grandpa's Bed, dont voici un extrait, Mountain View Night. Elle vient elle-même de Mountain View dans l'Arkansas. Les musiciens qui l'accompagnent sur cet album sont Tim Crutch, fiddle, guitare, mandoline, basse, banjo, Pat Wiley pour les harmonies vocales.

Vous êtes bien sûr WRCF en compagnie de Christian pour Bluegrass Rules, après Pam Setzer et Mountain View Night de l'album Filler Under Grandpa's Bed. Nous venons d'écouter Tom Utz, guitariste, chanteur, producteur né à Bulle en Allemagne et qui vit depuis de nombreuses années à Nashville. Il vient de sortir le premier single de son futur album où il s'accompagnera en principe tout seul à la guitare. Ring a Bell In sera le titre de l'album. Le single que nous venons d'écouter s'appelle Ramblin' Gamblin' Blues. Backline est un groupe de Spartanburg en Caroline du Sud. La chanteuse s'appelle Kathleen Ingardia. Elle joue également de la guitare. À côté de son travail avec le groupe Backline, elle a sorti un album solo en 2023. Les autres membres du groupe sont actuellement Jacob Carroll au banjo, David Evner à la mandoline, Jeff Partin, dobro, guitare et harmonie vocale, Chris Williamson à la basse. Leur deuxième album sortira dans quelques semaines ou quelques mois tout au plus. Le titre sera Turning New Ground. Voici un tout nouveau single, Just Country.

C'était Backline avec leur nouveau single Just Country qui figurera sur le deuxième album du groupe qui paraîtra dans quelques semaines ou quelques mois, je n'ai pas encore la date exacte, Turning New Ground. Jim Lauderdale est né le 11 avril 1957 à Troutman en Caroline du Nord. Il a débuté comme chanteur country avant de se lancer dans le bluegrass. Son nouveau single s'appelle Little Bitty Diamonds, enregistré en compagnie de The Po Ramblin' Boys. Et peut-être que l'album complet sera en compagnie de ce groupe, qui est composé de C.J. Lewandowski Mandoline Harmony, Jerome Brown Banjo Harmony, Jasper Lorentzen à la basse, John Gooding à la guitare et Max Silverstein au fiddle. Il a remplacé depuis quelques mois Laura Horshaw. Voici donc le nouveau single de Jim Lauderdale, qui est actuellement en première partie de la tournée européenne d'Emilio Harris, Little Bitty Diamonds.

C'était Jim Lauderdale avec son nouveau single Little Bitty Diamonds, avec en guest le groupe The Po Ramblin' Boys. Il est temps de retrouver pour la seconde fois dans l'émission Kevin Denney avec I Still and Memories, deuxième extrait de Any Old Time, son premier album bluegrass qui est notre album découverte de la semaine. Et juste après, l'instrumental de la semaine par Laurie Lewis and the Right Hands.

Vous êtes toujours sur WRCF en compagnie de Christian pour Bluegrass Rules, votre émission entièrement consacrée à la musique bluegrass. Après Kevin Denney et I Still and Memories, deuxième extrait de l'album découverte de la semaine Any Old Time, nous venons d'écouter l'instrumental de la semaine par Laurie Lewis and the Right Hands, Hell Broke Loose in Georgia. C'est l'extrait de leur nouvel album Oh California. Laurie Lewis est née le 28 septembre 1950 à Long Beach, en Californie. Chanteuse, violoniste, guitariste et songwriter, c'est son 18e album. Les musiciens qui l'accompagnent sur cet album sont George Guthrie au banjo, Sam Bush à la mandoline, Azzy Chiacho à la basse et Brandon Goodman au fiddle. Écoutons maintenant quelques titres du King Elvis en version bluegrass. J'ai choisi ceci puisque va sortir dans quelques jours un documentaire qui s'appelle Epic Elvis avec des morceaux de concert inédits de 1970 à 1972, le tout par Baz Luhrmann, celui-là même qui a réalisé le film Elvis en 2022. Il a d'ailleurs annoncé qu'une version longue du film pourrait sortir très bientôt et qu'elle pourrait durer près de 4 heures. Nous allons donc écouter les titres d'Elvis en version bluegrass et on va commencer avec Gary Brewer qui sur son album de 2002 Gary Brewer Sings Elvis reprenait le titre Always on My Mind enregistré par le King en 1972. Sur cet album, Gary Brewer avait décidé de faire une formation dans le type Sun Record avec lui à la guitare, au chant et aux harmonies, avec Ron Stewart à la basse et à la caisse claire. La majorité des titres sont quand même des années 50. Mais pour aujourd'hui, j'ai choisi sa version de ce titre de 1972, qui a été également quelques années plus tard un grand succès pour Willie Nelson.

Brewer avec Always on My Mind, une reprise du King Elvis de 1972, est extrait de l'album de 2002 Gary Brewer Sings Elvis. L'ancien extrait maintenant de l'album Bluegrass Elvises de 2007, duo composé de Sean Kemp et Billy Burnett, de son vrai nom Darrell DeShawn Kemp, né le 29 août 1966 à Perryville dans l'Arkansas. Il a sorti 7 albums country, que 3 albums bluegrass avec The Earls of Leicester, et 7 albums en duo avec le fils et le neveu d'Hersey et Johnny Burnett, du rock'n'roll trio né le 8 mai 1953 à Memphis. Voici leur version de Little Sister.

Vous êtes toujours sur WRCF en compagnie de Christian pour Bluegrass Rules. Après Sean Kemp et Billy Barnett et leur version de Little Sister de l'album Bluegrass Elvis's de 2007, nous venons d'écouter Honey Norman, née un 21 octobre à Powell, Tennessee. Elle a sorti 3 albums dans sa carrière. Le troisième était entièrement consacré à Elvis. Il s'appelle Taking Care of Bluegrass Elvis Tribute. Il est paru en 2016. Nous venons d'écouter sa version de Suspicious Minds. La semaine prochaine, notre album découverte sera Roadgrass Outlaws de Acid Dixie. C'est leur tout nouvel album qui vient de paraître. Il est déjà sur WRCF et dans Sur la route de Nashville. Les membres de Acid Dixie sur cet album sont John Wheeler, guitare, chant, mais il joue aussi du fiddle, de la mandoline, du banjo. Il y a également Jake Beckersnake Byers à la basse, Hippie Joe Imas à la mandoline et la guitare, Richard Collins au banjo. C'est bien sûr un album de bluegrass, mais là ce n'est pas du hard rock ou de la pop qu'ils reprennent, mais des chansons country comme Carrie Brown de Steve Earle en 1999 qu'il avait enregistré en compagnie du Del McCoury Band. Et même l'album complet qu'ils avaient enregistré ensemble. Carrie, darling, Carrie.

C'était AC/DC avec Terry Brown, une reprise de Steve Earle et du Del McCoy Band de 1999, extrait de notre prochain album découverte de la semaine, Roadgrass Outlaws. On termine l'émission en compagnie de Kevin Denney et du troisième et dernier extrait de Any Old Time, son premier album Bluegrass qui était notre album découverte de la semaine. Ce troisième et dernier titre, c'est High on a Mountain.

Vous venez de passer une heure en compagnie de Christian sur WRCF à l'écoute de Bluegrass Rules, votre émission entièrement consacrée à la musique bluegrass. À l'instant, High on a Mountain par Kevin Denney, troisième et dernier extrait de notre album découverte de la semaine, son premier album bluegrass, Any Old Time. Je vous donne rendez-vous la semaine prochaine pour un nouveau numéro de Bluegrass Rules sur WRCF.

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Bonjour et bienvenue sur Soleil FM 96.3. J'espère que vous allez tous bien. Et si toutefois ce n'était pas le cas, eh bien nous sommes là pour te donner l'envie d'avoir envie d'écouter pendant 1h30 de la musique country, du rock and roll et bien d'autres styles de cette musique qui nous vient du pays de l'oncle Sam. Voilà. En intro, je te propose Louis Jordan, Caledonia.

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1: Et voilà, ceci étant fait, ceci étant dit, on va commencer la partie country avec Merle Haggard, Brandy Man, suivi de Blake Shelton, Kiss My Country Ass. I'm

Et on continuera, si tu le veux bien, avec Waylon Jennings, Sweet Metal Revenge, suivi de Johnny Darrell Roy, Don't Take Your Love to Town.

Et tout va bien avec Jacob Lydia, I'm doing alright, suivi de Tyler Wayne, Let's Stick to Loving.

Et je terminerai ma playlist, ah ah, et oui, il faut bien la terminer un jour, avec Wayne Hancock, Little Lisa, suivi de Mickey LaMantia, The Toast. Eli.

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1: Alors aujourd'hui, ami, je te propose un voyage à Baltimore dans l'état du Maryland, à l'embouchure de la baie de la Chesapeake. Tiens, cela me rappelle une anecdote. En sortant d'un honky-tonk vers 2h du matin, qui se trouvait sur une péniche, où nous avions écouté le groupe Country The Whales, les baleines, il y avait un attroupement de pêcheurs sur un appontement qui attrapait quoi ? Eh bien le fameux crabe bleu de la baie de Chesapeake. Je n'ai jamais vu de crabe aussi gros et surtout de couleur bleue. Très comestible, j'avoue que je n'ai pas eu l'occasion d'y goûter. Voilà, ceci étant fait, Baltimore est depuis longtemps un important port maritime. Le fort McHenry, c'est là où l'hymne américain a vu le jour. Il se trouve à l'embouchure du port de Baltimore. Aujourd'hui, cette zone portuaire comporte des boutiques, des cabanes pour pêcheurs et des attractions comme la visite de l'USS Constellation, navire de guerre de l'époque de la guerre de sécession. Et l'aquarium national qui abrite des milliers de créatures marines. Eh ben voilà, tu as le choix. Baltimore est une ville agréable à vivre, surnommée Charm City. Pour te déplacer, le métro à Charles Center sera le plus pratique. Ne manquez pas le National Aquarium. Et pendant que tu y es, Inner Harbor, avec ses boutiques, ses restaurants de produits de la mer et bien d'autres choses qui font le charme de Baltimore, ainsi que le Railroad Museum, par exemple. Voilà, amigo, un coucou à Bikeman qui connaît très bien Baltimore pour y être allé pendant son voyage de noces. As-tu eu le temps d'admirer tout ce dont je viens de parler ? Ça, amigo, c'est une autre histoire, il faudra lui demander. See you, amigo.
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1: Je te propose dans la séance rock'n'roll toujours un hommage à Elvis Presley avec pour commencer Aaron Deville, Young and Beautiful, suivi de Marty Stewart, Don't Be Cruel, et pour terminer Billy Ray Cyrus, One Night.

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4: Howdy Jack, howdy Marcelito, howdy the country boy, the country girl. Et encore une nouvelle semaine qui commence, j'espère que vous allez tous bien. Et on va attaquer par un premier morceau, on va écouter Kevin Thomas. Et le titre qu'on écoute, c'est High in Country Today.

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1: Pour suivre, on écoute Rustwood Melody et le titre qu'on écoute, c'est Too Quick for Your Lasso.

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1: Poursuivre, on écoute Jace Geo et le titre qu'on écoute c'est Diggy Lay, Diggy Low.

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3: De la bonne country musique. On écoute The Martin Boy, un duo de frères. Et le titre qu'on écoute, c'est College Man.

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1: Poursuivre, on écoute James G.D. Case et le titre qu'on écoute c'est I'm Stepping Through the Fire.

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1: Pour suivre de la bonne Outlaw Country, on attend le dernier album, quelqu'un qu'on n'avait pas écouté depuis un moment. On écoute Whitey Morgan avec le titre Bourbon and the Blues.

Voilà, c'est fini pour ma part. Je repasse la main à notre ami Jack. Je vous dis à la semaine prochaine. So long, Jack. So long, Marcelito. So long, les country boys, les country girls.

Bye bye, bye bye, les petits bisons, c'est fini, on se retrouve quand ? La semaine prochaine. Et d'ici là, ben fais attention à toi et passe une bonne semaine. Ciao !

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0: Clint Black. I don't want to tell you. Don't y'all go anywhere. 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Night and
1: day. 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

0: Bonjour, c'est Marion de Radio Castel Strasbourg qui propose son Country Show sur WRCF Country avec un instant Aaron Watson, un extrait de son dernier album Horse Name Texas. Là, on vient d'écouter Hardly Friends, Barely Lovers. C'est un album avec beaucoup de titres. Ils sont tous coécrits par Aaron Watson et Aaron Watson va fêter ses 49 ans ce mois-ci. Je vous propose de rester pour un deuxième titre sur cet album. Il va nous interpréter Hit the High Running.
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Ashley Monroe vient nous interpréter un extrait de son album The Blade, un album un peu plus ancien. C'était son troisième album studio. Là, on vient d'écouter Winning Streak. Et Clay Dubose, c'est un Canadien, non, un Texan qui vit à San Antonio, mais qui est né à Châteauroux en France. Il a vécu 4 premières années de sa vie en France, son père étant militaire. Mais il m'a dit qu'il avait des origines françaises. Sa famille était originaire de Normandie. C'est pour ça que son premier groupe, il l'appelait Normandie. Et il nous propose un extrait de son album Father Time, Mother Nature. Je vous propose d'écouter Winning Streak. C'est le même titre, mais c'est pas la même chanson.

nous avons fait un petit tour du côté de l'Irlande avec Conor Owens qui vient nous interpréter un petit single qu'il a sorti en 2025, Texas Tornado. Et Austin Dixon qui semble de Texan, mais en fait il vient de Sun Spring dans l'Oklahoma. Il a fait des études de météorologie, il va nous interpréter un titre qu'il a composé, Broken Hearts in Texas. Une histoire de fille qui a une réputation de briseuse de cœur à un garçon qui tente de la conquérir.

George Strait qui vient de nous interpréter son numéro 1 qu'il a eu au mois d'août 1996 de son album Blue's Clear Sky. On vient d'écouter Carried Away. Et son album de 97 Carrying Your Love With Me, à la même période de l'année, en août 1997, il a eu son 32e numéro 1 avec Carrying Your Love With Me.

Protection et Bema qui vient nous interpréter le titre de son album qu'il a sorti en janvier 2026, The Cowboy Club. Il vient d'El Paso, c'est une ville frontière à l'ouest du Texas. Et Brian Mallory, c'est le Canadien Getting Older, c'est le titre de l'album qu'il a sorti lui fin 2024. Il est né à Port Elgin dans le Nouveau-Brunswick. Et depuis, via Cap-Pelé, alors je ne sais pas du tout où c'est au Canada. En tout cas, il vient nous interpréter son prochain titre, Case of Corona.

La douce voix d'Alison Krauss qui vient de nous interpréter When You Say Nothing At All. Ça, c'est un numéro un succès pour Keith Whitley. C'est d'ailleurs excellent l'album Keith Whitley et Tribute. Une chanson qui a été coécrite par Don Schlitz et Paul Overstreet. Et Don Schlitz, justement, nous a quittés au mois d'avril de cette année. Il avait 73 ans. C'est quelqu'un qui est connu pour avoir écrit ou coécrit un paquet de bonnes chansons, notamment pour Randy Travis, Forever and Ever Amen, When You Say Nothing At All, comme à d'écouter, et puis surtout The Gambler pour Mr. Kenny Rogers. Et je vous propose d'écouter sa version à lui, The Gambler, Don Schlitz, qu'il a interprété et composé en 1978.

Red Mullins et Flaco Jiménez, When White People Drink Tequila. C'est extrait de l'album Long Live Country Song. Lui-même, il nous a quittés l'année dernière, au mois de juillet. Il avait 86 ans et disait que cet album-là, ce titre-là, donne aux auditeurs un véritable aperçu de la vie à San Antonio, au Texas. On reste au Texas, mais c'est une Canadienne qui va nous interpréter un extrait de son album Whitney Rose, qu'elle a sorti en 2012 déjà. Un petit slow que j'aime bien. At the Do, Si Do, Whitney Rose.

Stand By Me, interprété par Freddie Vedder, c'était Benny King qui en avait fait un succès. Je vous propose de rester pour ce titre-là, mais une autre version de Mickey Gilley. En 1980, au mois d'août, c'était un numéro 1, Stand By Me.

C'était notamment dernier titre. Vous êtes toujours dans le contrôle show de Marion de Radio Arc-en-Ciel Strasbourg. On va se quitter avec un petit instrumental. Lloyd Green va nous interpréter I Can Help. Bye bye, bonne semaine et merci d'écouter WRCF Country.

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3: Hello, les passionnés de country music. Aujourd'hui dans la rubrique Autour d'un album, nous allons à la rencontre de Rachel Brooke. Rachel vient de sortir l'album This One's For You. Après le bonjour de Rachel, écoutons la chanson The Ballad of Paul Hill.
4: Hello to the listeners of WRCF Radio. This is Rachel Brooke and I'm happy to be here with you. Thank you for listening to my songs and my album, This One's For You. See you soon.

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1: Rachel Brooke, originaire du Michigan, est une Américaine, artiste de country music. Depuis 2008, elle a sorti 5 albums studio, 2 albums en collaboration avec Lonesome Wyatt du groupe Those Poor Bastards, plusieurs EP et d'autres projets parallèles. Elle est considérée comme une figure majeure du mouvement country underground du début du XXIe siècle, avec des sonorités ancrées dans la musique country traditionnelle américaine, plutôt que dans la country commerciale moderne de Nashville. Écoutons le titre éponyme de l'album, This One's For You. 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

Surnommée la reine de la country indépendante, Rachel Brooke a remporté un Ameripolitan Award et possède un répertoire d'une grande diversité. De la country gothique aux racines underground, en passant par l'avant-garde, sa carrière a exploré de nombreuses facettes. Elle a grandi en chantant et en jouant du bluegrass et de la country dans un groupe familial, avant de se produire dans un groupe punk à ses débuts. Voici la chanson « I Chose Poorly ».

Si, par le passé, Rachel a souvent exploré les aspects les plus sombres de la vie, notamment sur son album acoustique de 2025, Sings Sad Songs, elle privilégie l'humour sur ce nouvel opus pour faire passer son message, même si une certaine noirceur s'y cache. Connue depuis longtemps sous le surnom de The Rattlesnake, le serpent à sonnette. Pour ses paroles au caractère mordant, mais sur This One's For You, Rachel se métamorphose pour livrer un recueil poignant et direct de missive country classique avec une touche de modernité. Écoutons The Real Pretender.

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1: Par cette approche rétro-moderne, Raquel Brooke explore des thèmes variés, de la nostalgie du foyer à l'état de l'industrie musicale, à travers des récits centrés sur les personnages qui brouillent les frontières entre imagination et réalité. Terminons cette présentation avec la chanson « Bad Habit ».

0: Portrait d'artiste, cette semaine, allez à la rencontre de...
1: Cody Jinx.
2: How you doing, man? You good, brother? How are you, man?
3: Good to see you, man.
2: It's good to be here.
3: Thanks for coming to hang
1: out. Cody Jinx, né le 18 août 1980 à Fort Worth, au Texas, est un chanteur country américain originaire d'Omaha. Il grandit en écoutant de la country music, celle que son père aimait entendre à travers des artistes tels que Johnny Cash, Waylon Jennings et Merle Haggard. Imprimé par ce style musical, adolescent vers ses 16 ans, alors qu'il fait ses études à Haltom High School, il commence à apprendre quelques riffs de musique country sur la guitare de son père.

0: Rapidement, il joue du heavy metal, un genre dérivé du rock, communément appelé metal. Et il passe une bonne partie de sa jeunesse à devenir James Hetfield, musicien américain dès le 3 août 1963 à Downey, en Californie. Avec Lars Ulrich, il est le cofondateur, chanteur et guitariste rythmique du groupe The Thrash Metal, Metallica. Thrash metal est un sous-genre du heavy metal apparu au début des années 1980. Cody Jinks commence une carrière de chanteur et joue de la guitare rythmique dans un groupe de thrash metal de Fort Worth nommé Unchecked Aggression, initialement appelé Silas, qui a été actif de 1998 à 2003. Le band se compose de Gary Burkham à la basse, remplacé en 2000 par Chris Lewis, Anthony Walker à la batterie et Ben Heffley à la guitare. Un album, The Massacre Begins, est publié en 2002.
1: Écoutons la chanson
0: Kill Me Again,
1: de l'album
0: The Massacre Begins.
1: qui est sorti en juillet 2002.
2: What's the point, man?
3: There's no reason. Here's my point, dude. There's no fucking reason why these.
4: Yeah, Walter, what's your point?
3: Huh?
2: Walter, what is the point? Look, we all know who is at fault here. What the fuck are you talking about?
3: Huh? No, what the fuck are you. I'm not. We're talking about unchecked aggression here.

Le groupe prend fin lors d'une tournée à Los Angeles, une période où il y avait beaucoup d'alcool et d'animosité parmi les membres. Revenons à une musique plus conforme à notre passion et écoutons par Cody Jinx The Same de l'album I'm Not the Devil.

Cody prend alors une année sabbatique loin de la musique. Vers 2005, il recommence à jouer, mais opte pour la country music, la musique dans laquelle il a grandi et se retrouve volontiers là où tout a commencé pour lui. Son style de musique country n'a rien de nouveau, c'est un retour au merveilleux son avec des mélodies imbibées de whisky, semblables à celles de Waylon Jennings ou de Merle Haggard, David et Alan Coe, mêlées à une touche de Graham Parsons. Ces mélodies coupent court à l'absurdité de la musique country moderne. De l'album intitulé 30, voici With All the Guitar,

0: soutenu par les Tone Deaf Hippies, un groupe de musiciens incroyablement doués et partageant les mêmes idées, Cody Jinks a réuni un son pas comme les autres, tout en restant fidèle aux racines de l'authentique country music américaine. Cody nous raconte
1: « Le premier album que j'ai fait était très Nashville. Je ne savais pas quoi faire d'autre. Je venais juste de sortir de la scène metal et je ne savais pas quelles étaient les tendances de la country music. »
0: Cody emmène son groupe et sa camionnette à travers le Texas et le Midwest. Il fait 4 tournées en Allemagne avec le guitariste John Wallace, le bassiste Joshua Thompson et le batteur Brendan O'Neill. À partir de 2008, Cody commence à sortir des albums dans le genre country. Il fait plusieurs tournées avec Whitey Morgan. Ils se produiront entre autres à Headliners Music Hall à Louisville. Par Whitey Morgan, de son album Whitey Morgan and the 78th Brick City, ainsi que Honky Tonk Queen.

Il fait plusieurs tournées et avec Sturgill Simpson en 2015 dans le cadre de la promotion de l'album Adobe Session. Par Sturgill Simpson, de son album Metamodern Sounds in Country Music, voici la chanson Living the Dream.

écoutons par Cody Jinx de l'album Adobe Sessions. Voici deux chansons, We're Gonna Dance ainsi que Birds.

0: En 2016, Coody donnera une série de concerts avec Sunny Sweeney.
1: Par Sunny Sweeney, une charmante jeune femme, écoutons les chansons.
0: De son album Trophy, voici I Feel Like Hank Williams Tonight. Et de son album Heartbreakers Hall of Fame, voici Refresh My Memory.

0: 2017, en janvier, il publie une reprise de la chanson à succès des Pink Floyd, Wish You Were Here. Sa longue et sombre barbe et sa vaste gamme de tatouages ne sont pas une mode, ils définissent incontestablement Cody Jinks.
1: Du single sorti le 20 janvier 2017, écoutons la chanson
0: Wish You Were Here.

0: Il nous dit:
1: L'important est de savoir que si vous n'allez pas aider les gens, vous ne jouez pas votre rôle en tant qu'être humain.
0: L'une des chansons préférées de Cody est The Way I Am, une reprise d'un classique de Merle Haggard qui figure sur l'album I'm Not the Devil.

0: J'aime cette chanson.
1: Nous dit Cody Jinx.
0: Je l'ai enregistrée juste avant la mort de Merle. La chanson est toujours dans mon cœur.
1: Sa voix ressemble à celle d'un homme avec des histoires à raconter et des opinions à partager. Cela est particulièrement vrai pour la chanson Hand Me Down, le morceau le plus actuel et sans doute le meilleur de I'm Not the Devil.
0: Ma fille, qui a 6 ans, a reçu des vêtements de mes amis. Elle les adore. Alors j'ai fait cette petite chanson spontanément.
1: Nous dit-il.
0: Écoutons par Cody de l'album.
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0: Un nouvel album, Lifers, doit sortir en juin 2018. Cody Jinx fait suite à son album Lifers de 2018 avec le nouveau LP After the Fire. L'album sortira le 11 octobre 2019 sous le label du compositeur texan Late Records. Cody Jinx est devenu l'une des stars les plus populaires du genre country outlaw, rassemblant des fans passionnés par sa musique. Sur After the Fire, Cody a créé 10 nouvelles chansons, y compris une version de Think Like You Think, qui figurait à l'origine sur son premier album, Collector's Item, publié en 2008. Le jour de la sortie de l'album, il se produira au Corpus Christi, au Texas. Il ouvrira également des concerts pour Lynyrd Skynyrd en septembre 2020.
1: On vous propose d'écouter 3 chansons de cet album.
0: I Ain't a Train, Think Like You Think, William and Wanda.
1: Vous pourrez découvrir prochainement les autres chansons.

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1: Soft and Slow, ah celle-là inoubliable, inoubliable pourquoi? Josh Turner, bien sûr, avec sa voix grave, très grave et langoureuse.

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3: Philippe Caudiflep est un sudiste. Il habite Carcassonne. Passionné de musique et plus particulièrement de country music, Flep a longtemps produit une émission intitulée Only Country. WRCF partenaire a diffusé cette émission sur de nombreuses années, puis Flep a mis fin à son activité d'animateur radio. Nous ne pouvions oublier tout ce travail lié à la production d'Only Country. Pour le plaisir et le souvenir, voici quelques émissions. Merci Flep pour ta passion que tu as partagée avec générosité.
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12: Salut les coyotes, ajustez le Stetson, la futée, les Santiago, c'est Only Country avec un superbe album que je vous propose de découvrir. C'est celui d'Ashley Monroe, il s'intitule Like a Rose, née en 86 à Knoxville, Tennessee. Elle est auteure, compositeur, interprète. Voici en premier extrait With Instead of Roses.

Week's Late, c'est le titre du morceau que l'on vient d'écouter. Nous découvrons le superbe album d'Ashley Monroe intitulé Like a Rose. 9 titres coécrits par Ashley sur cet album. En voici un nouveau, il s'intitule Monroe Suede.

Encore un superbe titre à l'instant avec à ses côtés Blake Shelton, c'était You Ain't Dolly and You Ain't Porter. On va enchaîner avec une petite merveille, c'est le titre de l'album, voici Like a Rose.

Song and Ease, dans lequel on retrouve à ses côtés Miranda Lambert, mais aussi Angelina Presley. Je vous propose de poursuivre dans la balade avec un nouveau titre. Il s'intitule « The Morning After ».

Et bien voilà les amis, c'est déjà terminé pour aujourd'hui. On va se séparer en douceur. Ah, y a pas à dire, ça fait du bien par où ça passe. Voici You Got Me, c'était Ashley Monroe, un album à vous procurer au plus vite, si ce n'est déjà fait bien sûr. Like a Rose. Bye bye, take care, God bless you all.

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